0: 城市遗留技术将彻底改变全球导弹的发展走向。在苏联，领导研发团队的负责人与 V2 火箭也有着深厚的渊源，他就是 V2 导弹无线电制导系统总工程师赫尔穆特·格罗特鲁普。
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0: 这场争夺德国火箭科学家的博弈不仅限于美国和苏联，还有其他国家纷纷入局。正因如此，摄制组将前往诺曼底探寻这段历史。
2: C'est très intéressant de constater que le projet spatial européen qui est porté par les Français, le projet Ariane et le projet qui est maintenant développé par l'ESA, la European Space Agency, c'est une création des nazis. C'est-à-dire qu'on fait venir des centaines de techniciens et scientifiques en France, on les installe en Normandie, à côté de Vernon-sur-Eure, dans la forêt, on leur crée un village ex nihilo.Avec des laboratoires de recherche, des sites d'essai, etc. On avait les V1, les V2 et les V3 en Allemagne. Là, on aura la fusée Véronique, on aura le moteur Vulcain. C'est-à-dire qu'on reprend le V par continuité pour bien montrer qu'il y a une continuité à la fois scientifique et technique. Et donc, nous vivons encore sur les acquis de cette recherche balistique allemande qui était menée sous la direction de la SS à Peenemünde.
0: 佩内明德研发的导弹技术让美苏两国在航天导弹领域实现了跨越式的发展。纳粹在佩内明德的技术突破到现在仍是全球航天与导弹领域的核心基石。
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0: 纳粹科学家的野心和相关技术为人类探索太空打下了基础。在二战后的混乱年代，无数科研人才试图重建这个支离破碎的世界，但也有人怀揣着不切实际的幻想。为此，摄制组又将前往南美洲最偏远的角落探秘，在那里揭开一个一直隐藏在时间迷雾中的秘密。安第斯山脉巍峨耸立，纳维尔瓦皮湖湖水冰冷，在这中间似乎隐藏着一座被时间遗忘的岛屿。休穆尔岛，这里丛林繁茂，风光绝美，却有着阿根廷最隐秘的实验室，科学与政治在此交织，层层迷雾掩盖着现代史上最具爆炸性的秘密。这场狂热的休穆尔岛计划一度点燃了全民的期待，毕农公开宣称阿根廷将凭借自己独有的核聚变技术跻身世界顶尖强国之列，重塑全球权力格局。
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0: 米特尔堡多拉地下军工综合体的发现产生了巨大影响，它不仅揭开了德国军工实力的真相，更深刻影响了全球导弹技术的未来走向。
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0: 在米特尔堡多拉内，有数千名平民和囚犯参与了劳作。据估计，共有约5000至6000名囚犯参与了 V2 火箭的装配工作，另有2000至3000名德国平民协助生产。
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0: 1945年4月14日，美军攻入米特尔堡多拉隧道，发现了一整套顶尖军工科技与科研成果，此地也因此得名奇迹武器隧道。在隧道内，他们发现了数百枚完整的 V1、V2 火箭，各类零配件，先进火箭动力载人飞行器和全套设计图纸，以及完好无损的整条生产线。所有这些资产都被悉数运往了美国。美军撤离后，1945年7月，苏联接管了米特尔堡多拉整片区域。苏方在勘察现场的过程中发现，美军遗留了部分 V2 导弹部件，还有大量技术文件和图纸。这批资料对苏联工程师来说价值连城，将为本国发展导弹技术提供重要助力。为了充分理解奇迹武器隧道所具有的重大意义，摄制组将前往法国北部的拉库波尔一探究竟。
3: La coupole, c'est la première base souterraine de lancement de fusées. C'est l'un des plus gros bunkers allemands que l'on trouve en France. On devait tirer d'ici à peu près 50 fusées par jour. Alors pourquoi ici ? Parce que on est à 250 km de Londres.Et que c'est la distance, la portée, comme on peut le dire, de la fusée V2 à ce moment-là.
0: 如今，拉库波尔已改造成一座历史博物馆，让人们能深入了解这段黑暗的历史。
4: Puisque le V2, c'est l'ancêtre de toutes les fusées modernes. Tout ce qu'on retrouve dans une fusée civile, vous le retrouvez dans un V2, mais c'est aussi l'ancêtre de tous les missiles balistiques.Et tout ce qui constitue un V2, vous le retrouvez dans un missile aujourd'hui.

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4: Normandy ist 近现代史上最具象征意义的战争遗址之一。1944年6月6日，盟军部队攻入法国，将欧洲从纳粹的铁蹄下解放了出来。在这处极具象征意义的二战旧址，一名法国史学家历经4年研究，取得了全新的发现，由此揭开了一段关于法国与纳粹德国之间尘封已久的秘密。
9: J'ai décidé de suivre des recherches sur la guerre d'Indochine très rapidement et naturellement à l'issue de mon cursus en histoire. Mais au cours de mes lectures, j'ai également apprécié l'histoire du sud-est asiatique. J'ai souhaité faire un lien entre ces deux notions, entre la Seconde Guerre mondiale et la guerre d'Indochine, puisque la guerre d'Indochine était une résultante immédiate du Second Conflit mondial. Je me suis aperçu qu'on parlait souvent d'Allemands au sein de l'armée française au cours de la guerre d'Indochine, et j'ai voulu en savoir un peu plus sur ces hommes. J'ai tenté d'en savoir un peu plus sur ces hommes, sur leur trajectoire, leur parcours, avant la guerre d'Indochine, pendant la guerre d'Indochine et aussi après la guerre d'Indochine.
10: 二战后，法国为恢复殖民统治，在美英的支持下，于1945年派遣远征军入侵了越南南部，并占领了西贡。
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10: 二战结束后，法国军队深陷兵源短缺的困境，他们无力单独出兵镇压在印度支那地区爆发的独立运动。
9: La France et les Alliés disposent de beaucoup d'Allemands à leurs mains et sur leur territoire. On a environ 1 million de prisonniers de guerre allemands en France en 1945. Donc, pour armer les régiments sur une guerre très très loin de la métropole qui n'intéresse pas les Français, parce que la France est concentrée sur ses problématiques de reconstruction, du sorti de la Seconde Guerre mondiale, les gens sont fatigués de la guerre. Et rapidement, la France se trouve face à un dilemme, c'est comment vais-je envoyer des troupes en Indochine, à plus de 10 000 km de la métropole, pour mener une guerre qui n'intéresse personne.
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9: La France va déceler rapidement le potentiel que représentent ces Allemands pour les recruter. La Légion étrangère apparaît comme une opportunité de quitter les camps. Et donc le recrutement français va également jouer dessus. Le recrutement de la Légion étrangère pour l'Indochine, c'est du pragmatisme. C'est savoir réutiliser des compétences, des gens qui ont une expérience pour pouvoir mener un combat dont la France n'a pas forcément les moyens. Le recrutement va aller voir ces Allemands en leur disant « Écoutez, vous êtes dans des camps, les conditions de détention sont difficiles. Nous, on vous propose de vous sortir des camps si vous signez un engagement pour la Légion étrangère et pour l'Indochine. » Donc la France va être obligée d'un petit peu de jouer et d'utiliser certains subterfuges pour pouvoir exfiltrer, recruter et exfiltrer ces Allemands. Alors bien entendu, on a le traditionnel recrutement après avoir payé un coup dans un bar, après avoir offert des places de cinéma à ces jeunes hommes en leur disant « Voyez, la France peut vous offrir certaines choses ». L'opinion est assez tranchée sur la présence de ces Allemands. Beaucoup n'y voyaient que des anciens nazis, des anciens SS. Et pour d'autres parties, notamment la Légion étrangère armée française, on voulait s'affranchir de cette réputation et on parlait qu'il n'y avait aucun SS, aucun nazi, ancien nazi, dans les rangs de la Légion étrangère. On estime à environ 10 à 12% d'anciens SS sur la masse globale de légionnaires allemands au sein des régiments de Légion étrangère. La présence importante d'Allemands au sein des régiments va être aussi perçue comme un risque et une menace, notamment par les officiers. Puisque, traditionnellement, historiquement, la Légion étrangère ne tolère pas plus de 30% de militaires de même nationalité pour éviter justement la sédition ou les mutineries. J'ai retrouvé des lettres d'officiers qui écrivent à leur hiérarchie en disant « Nous craignons pour les régiments de Légion étrangère puisque nous atteignons parfois 60-70% d'Allemands au sein d'un même régiment. »
4: 法国陆军部队外籍兵团由多国人员混合编制组成，由于其中德国人数量众多，军团一条核心守则也因此被迫更改。在印度支那战争期间，德语一度成为前线传达作战命令的通用语言。
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13: Aujourd'hui, un des deux champs de marche de la Légion étrangère française, c'est le champ de marche de la Waffen-SS. On a changé les termes, les mots, mais on a gardé la musique. Et ça, c'est quelque chose qui nous fait réfléchir, si vous voulez, sur les continuités.

0: On a eu tendance à poser 1945 comme une rupture abrupte, alors que de fait, il y a des continuités qui se voient dans les carrières, qui se poursuivent après 1945, et également des continuités, on va dire, d'ordre intellectuel, culturel, voire spirituel.
1: Si on se base sur les victimes du conflit, les morts au combat, avec des données statistiques, on a plus de 35% de légionnaires allemands morts en Indochine. Donc on a véritablement une germanisation extrême de la Légion étrangère en Indochine. Très rapidement, l'armée vietnamienne va cibler ces Allemands. Ils vont s'apercevoir aussi de l'importance des Allemands dans les régiments français. Et avec le basculement de la Chine dans le bloc communiste, dans l'ère communiste en 1949, le Vietnam va proposer, et du moins ça va être un argument dans leur propagande, de faire déserter ces Allemands et leur permettre de rentrer chez eux en Allemagne via des pays du bloc communiste. Le Vietnam, la Chine, la Russie, plus l'Allemagne de l'Est. On estime à plusieurs milliers les Allemands qui ont quitté les rangs de l'armée française pour rejoindre le Viet Minh, puis les pays du bloc communiste pour rentrer en Allemagne.
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0: 已改写了历史走向，他用所谓的科技进步留下的那段黑暗历史，完全建立在前所未有的人类悲剧之上。二战后，法国兵力短缺，征召本土德国战俘加入外籍军团赴印度支那作战。
1: Alors bien entendu, on a le traditionnel recrutement après avoir payé un coup dans un bar, après avoir offert des places de cinéma à ces jeunes hommes en leur disant, voyez, la France peut vous offrir certaines choses.
0: 军团德籍士兵占比过半，前线甚至以德语下达作战指令。
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0: 二战的黑暗脉络还在延续，东南亚密林里还藏着更多隐秘往事。

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1: Normandy 是近现代史上最具象征意义的战争遗址之一。1944年6月6日，盟军部队攻入法国，将欧洲从纳粹的铁蹄下解放了出来。在这处极具象征意义的二战旧址，一名法国史学家历经4年研究，取得了全新的发现，由此揭开了一段关于法国与纳粹德国之间尘封已久的秘密。
3: J'ai décidé de suivre des recherches sur la guerre d'Indochine très rapidement et naturellement à l'issue de mon cursus en histoire. Mais au cours de mes lectures, j'ai également apprécié l'histoire du sud-est asiatique. J'ai souhaité faire un lien entre ces deux notions, entre la Seconde Guerre mondiale et la guerre d'Indochine, puisque la guerre d'Indochine était une résultante immédiate du Second Conflit mondial. Je me suis aperçu qu'on parlait souvent d'Allemands au sein de l'armée française au cours de la guerre d'Indochine, et j'ai voulu en savoir un peu plus sur ces hommes. J'ai tenté d'en savoir un peu plus sur ces hommes, sur leur trajectoire, leur parcours, avant la guerre d'Indochine, pendant la guerre d'Indochine et aussi après la guerre d'Indochine.
1: 二战后，法国为恢复殖民统治，在美英的支持下，于1945年派遣远征军入侵了越南南部，并占领了西贡。
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1: 二战结束后，法国军队深陷兵源短缺的困境。他们无力单独出兵镇压在印度支那地区爆发的独立运动。
3: La France et les Alliés disposent de beaucoup d'Allemands à leurs mains et sur leur territoire. On a environ 1 million de prisonniers de guerre allemands en France en 1945. Donc, pour armer les régiments sur une guerre très très loin de la métropole qui n'intéresse pas les Français, parce que la France est concentrée sur ses problématiques de reconstruction.Du sorti de la Première Guerre mondiale, les gens sont fatigués de la guerre. Et rapidement, la France se trouve face à un dilemme, c'est comment vais-je envoyer des troupes en Indochine, à plus de 10 000 km de la métropole, pour mener une guerre qui n'intéresse personne.
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3: La France va déceler rapidement le potentiel que représentent ces Allemands pour les recruter. La Légion étrangère apparaît comme une opportunité de quitter les camps. Et donc le recrutement français va également jouer dessus. Le recrutement de la Légion étrangère pour l'Indochine, c'est du pragmatisme. C'est savoir réutiliser des compétences, des gens qui ont une expérience pour pouvoir mener un combat dont la France n'a pas forcément les moyens. Le recrutement va aller voir ces Allemands en leur disant « Écoutez, vous êtes dans des camps, les conditions de détention sont difficiles. Nous, on vous propose de vous sortir des camps si vous signez un engagement pour la Légion étrangère et pour l'Indochine. » Donc la France va être obligée d'un petit peu de jouer et d'utiliser certains subterfuges pour pouvoir recruter ces Allemands. Alors bien entendu, on a le traditionnel recrutement après avoir payé un coup dans un bar, après avoir offert des places de cinéma à ces jeunes hommes en les disant « Voyez, la France peut vous offrir certaines choses. » L'opinion est assez tranchée sur la présence de ces Allemands. Beaucoup n'y voyaient que des anciens nazis, des anciens SS. Et pour d'autres parties, notamment la Légion étrangère armée française, on voulait s'affranchir de cette réputation et on parlait qu'il n'y avait aucun SS, aucun nazi, ancien nazi, dans les rangs de la Légion étrangère. On estime à environ 10 à 12% d'anciens SS sur la masse globale de légionnaires allemands au sein des régiments de Légion étrangère. La présence importante d'Allemands au sein des régiments va être aussi perçue comme un risque et une menace, notamment par les officiers. Puisque, traditionnellement, historiquement, la Légion étrangère ne tolère pas plus de 30% de militaires de même nationalité pour éviter justement la sédition ou les mutineries. J'ai retrouvé des lettres d'officiers qui écrivent à leur hiérarchie en disant « Nous craignons pour les régiments de Légion étrangère puisque nous atteignons parfois 60-70% d'Allemands au sein d'un même régiment. »
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7: Aujourd'hui, un des deux champs de marche de la Légion étrangère française, c'est le champ de marche de la Waffen-SS. On a changé les termes, les mots, mais on a gardé la musique. Et ça, c'est quelque chose qui nous fait réfléchir, si vous voulez, sur les continuités.

0: on a eu tendance à poser 1945 comme une rupture abrupte, alors que de fait, il y a des continuités qui se voient dans les carrières, qui se poursuivent après 1945, et également des continuités, on va dire, d'ordre intellectuel, culturel, voire spirituel.
1: Si on se base sur les victimes du conflit, les morts au combat, avec des données statistiques, on a plus de 35% de légionnaires allemands morts en Indochine. Donc on a véritablement une germanisation extrême de la Légion étrangère en Indochine. Très rapidement, l'armée vietnamienne va cibler ces Allemands. Ils vont s'apercevoir aussi de l'importance des Allemands dans les régiments français. Et avec le basculement de la Chine dans le bloc communiste, dans l'ère communiste en 1949, le Vietnam va proposer, et du moins ça va être un argument dans leur propagande, de faire déserter ces Allemands et leur permettre de rentrer chez eux en Allemagne via des pays du bloc communiste. Le Vietnam, la Chine, la Russie, plus l'Allemagne de l'Est. On estime à plusieurs milliers les Allemands qui ont quitté les rangs de l'armée française pour rejoindre le Viet Minh, puis les pays du bloc communiste pour entrer en Allemagne.
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